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1: Bonjour à tous. À la une de l'actualité, la vague de chaleur grignote du terrain en France. 58 départements sont en vigilance rouge pour la canicule, 31 sont en orange. Les températures vont grimper jusqu'à 44 degrés par endroit. Des chantiers sont à l'arrêt, des centaines d'écoles sont fermées et des interventions du SAMU explosent avec des cas de déshydratation. L'Assemblée nationale a adopté hier le projet de loi constitutionnelle sur l'autonomie de la Corse. Il prévoit la reconnaissance d'un statut d'autonomie de l'île au sein de la République. Une première étape saluée par les élus corses, ils évoquent un moment majeur. Le texte doit encore être examiné par le Sénat. Airbus lance des inspections sur certains A380 après la découverte de fissures dans la structure des ailes d'un appareil. L'Agence européenne de la sécurité aérienne a ordonné le contrôle de 16 avions, dont 5 en urgence. 15 de ces appareils appartiennent à la compagnie Emirates et un à la compagnie australienne Qantas. On termine par du football. Le Portugal se relance au Mondial. La Seleção a battu l'Ouzbékistan hier soir 5-0 avec un doublé de Cristiano Ronaldo. Plus tard dans la soirée, l'Angleterre a été tenue en échec par le Ghana 0-0. La Croatie a battu le Panama sur le score de 1-0.
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3: Allez, la météo et un temps encore très contrasté. Le soleil est largement présent ce matin dans tout le pays avec un léger voile nuageux en Aquitaine, en Occitanie et en Corse. Mais cet après-midi, une perturbation devrait traverser la façade atlantique, le centre et le quart sud-est avec des orages et du vent à 45 voire 60 km/h par endroit. Prudence. Les températures, elles sont déjà très élevées en ce moment, 28 à 37 degrés. Cet après-midi, il fera 31 degrés à Nice, 33 à Montpellier, 35 à Strasbourg, 38 degrés à Reims, 40 à Paris et à Tours, 42 degrés du côté de Bordeaux.
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1: Bonjour à tous. À la une de l'actualité, la vague de chaleur grignote du terrain en France. 58 départements sont en vigilance rouge pour la canicule, 31 sont en orange. Les températures vont grimper jusqu'à 44 degrés par endroit. Des chantiers sont à l'arrêt, des centaines d'écoles sont fermées et des interventions du SAMU explosent avec des cas de déshydratation. L'Assemblée nationale a adopté hier le projet de loi constitutionnelle sur l'autonomie de la Corse. Il prévoit la reconnaissance d'un statut d'autonomie de l'île au sein de la République. Une première étape saluée par les élus corses. Ils évoquent un moment majeur. Le texte doit encore être examiné par le Sénat. Airbus lance des inspections sur certains A380 après la découverte de fissures dans la structure des ailes d'un appareil. L'Agence européenne de la sécurité aérienne a ordonné le contrôle de 16 avions, dont 5 en urgence. 15 de ces appareils appartiennent à la compagnie Emirates et 1 à la compagnie australienne Qantas. On termine par du football. Le Portugal se relance au mondial. La Seleção a battu l'Ouzbékistan hier soir 5-0 avec un doublé de Cristiano Ronaldo. Plus tard dans la soirée, l'Angleterre a été tenue en échec par le Ghana 0-0. La Croatie a battu le Panama sur le score de 1-0.
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3: Allez, la météo et un temps encore très contrasté. Le soleil est largement présent ce matin dans tout le pays avec un léger voile nuageux en Aquitaine, en Occitanie et en Corse. Mais cet après-midi, une perturbation devrait traverser la façade atlantique, le centre et le quart sud-est avec des orages et du vent à 45 voire 60 km/h par endroit. Prudence. Les températures, elles sont déjà très élevées en ce moment, 28 à 37 degrés. Cet après-midi, il fera 31 degrés à Nice, 33 à Montpellier, 35 à Strasbourg, 38 degrés à Reims, 40 à Paris et à Tours, 42 degrés du côté de Bordeaux.
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2: C'est un véritable retour en force que vient de réaliser Fox avec cette acquisition de Roku à 22 milliards de dollars qui lui permet tout en même temps de revenir stratégiquement aux avant-postes de la bataille mondiale du streaming et de se repositionner au sommet de la télévision américaine. Une opération, pourrait-on dire, d'une pierre quatre coups, qui ne se résume pas seulement au simple rachat d'une plateforme technique d'un fabricant de boîtiers de TV connectés, mais qui booste les positions du groupe de la famille Murdoch dans la distribution, la data, la pub et l'audience. Dans la distribution d'abord, où Fox était historiquement dépendant des infrastructures tierces, des bouquets câblés et des opérateurs de télévision payante, pour la diffusion sur ses chaînes du foot de la NFL et du baseball de la MLB sur Fox et de l'information sur Fox News, ainsi que pour le référencement de ses plateformes de VOD, Tubi et Fox One. En rachetant Roku, avec son système d'exploitation, ses mini-boîtiers, ses téléviseurs partenaires et son interface donnant accès sur l'écran de télévision à plus de 100 millions de foyers connectés dans le monde, dont plus de la moitié aux US, Fox neutralise sa dépendance aux distributeurs tiers en devenant lui-même le point de passage numéro 1 de TV front door, comme disent les Américains, de l'accès à l'écran d'accueil, aux recommandations, aux applications préinstallées et aux interfaces utilisateurs de TV connectées. Dans le domaine de la data ensuite, qui est la véritable lacune de Fox, certes, Tubi compte près de 100 millions d'utilisateurs mensuels, mais le service est accessible sans obligation d'authentification. Quant au service de streaming Fox One, l'accès aux données utilisateurs repose sur le bon vouloir des opérateurs de pay TV qui le distribuent. Désormais, avec Roku, Fox dispose d'une relation directe avec ses utilisateurs, avec leurs données de visionnage, de navigation et d'exposition publicitaire, permettant une connaissance beaucoup plus fine des comportements en termes de précision du ciblage et de mesures réelles de l'audience. Fox ne vendra plus seulement une audience de masse, mais une audience qualifiée, mesurable et activable. Et puis il y a la publicité, pour laquelle Fox va bénéficier avec Roku d'un levier décisif. Avec un marché publicitaire en cours de basculement rapide vers la télévision connectée et les modèles gratuits financés par la publicité, Fox se retrouve, avec Tubi d'un côté et The Roku Channel de l'autre, en position de constituer un ensemble puissant dans le streaming gratuit, avec la VOD gratuite et les chaînes FAST, financées par la publicité. Cette combinaison va lui permettre d'augmenter non seulement ses revenus publicitaires à 9 milliards de dollars, 6,5 milliards pour Fox, plus 2,5 milliards pour Roku, mais surtout d'accroître significativement son inventaire publicitaire, d'améliorer le ciblage, de mieux valoriser les campagnes et d'offrir aux annonceurs une alternative crédible aux grands écosystèmes de Google, Amazon, Netflix, Disney ou Samsung. Enfin, il y a l'audience. Avec 10,2% de l'audience télévisuelle américaine, chaîne hertzienne, câble et streaming confondus, au lieu de 7,2%, l'ensemble Fox plus Roku deviendra le troisième acteur de la télévision américaine en part d'audience, derrière YouTube et Disney, et devant Netflix, Paramount et NBC Universal, selon l'étude de jauge de Nielsen. Ensemble, les deux actifs pourront créer un effet de boucle vertueux, plus de distribution pour les contenus Fox, plus de contenus attractifs pour Roku, plus d'usage, plus de data, plus de publicité, puis plus de capacité d'investissement à terme. C'est cette flywheel, comme on dit, qui peut permettre à Fox de recoller au peloton de tête du streaming, non pas nécessairement en rivalisant frontalement avec Netflix sur l'abonnement mondial, mais en prenant une place centrale dans le streaming gratuit, publicitaire et connecté. En résumé, le sens stratégique du mouvement de marché inédit de Fox vers Roku est clair. Non pas se contenter d'ajouter un service de streaming à son portefeuille, mais remonter toute la chaîne de valeur, et si l'opération est menée à terme et correctement exécutée, transformer Fox en un leader média hybride, à la fois média, plateforme, régie publicitaire et porte d'entrée, comme on le disait, vers la télévision connectée.

avec une obligation, préserver et garantir la neutralité d'Heroku comme une plateforme ouverte et transparente pour tous les partenaires tiers. Et un risque, celui de l'exécution, car on sait depuis la fusion ratée AOL Time Warner de janvier 2000 la difficulté qu'il y a d'intégrer une entreprise technologique et publicitaire avec un groupe média traditionnel. Dans tous les cas, c'est un mouvement plus qu'opportun, à la fois dans le domaine des tuyaux et de l'infrastructure du streaming pour tenter de rattraper YouTube, et dans le domaine des contenus pour rattraper Netflix, Disney et le colosse issu de la fusion entre Paramount et Warner Bros. Discovery. Comme si la Fox avait décidé de réveiller l'esprit de la 20th Century, tombé dans l'oubli depuis son rachat par Disney en 2019, et de rejoindre ainsi le nouveau cercle des Big Five d'un Hollywood réinventé du streaming.

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1: Bonjour à tous, à la une de l'actualité, une nuit très chaude encore et déjà 27 degrés relevés à Bordeaux au petit matin, 29 à La Rochelle ou encore 26 à Paris. La vague de chaleur grignote du terrain en France. 58 départements sont en vigilance rouge pour la canicule, 31 en orange. Des chantiers sont à l'arrêt, des centaines d'écoles sont fermées et les interventions du SAMU explosent. Près de 100 hectares de forêt sont partis en fumée dans le Lot-et-Garonne. Deux incendies se sont déclarés hier dans le massif des Landes de Gascogne. Les habitants d'un village ont été confinés, une habitation a été évacuée, 180 pompiers ont été mobilisés avec deux Canadair aussi, un pompier a été légèrement blessé. L'Assemblée nationale a adopté hier le projet de loi constitutionnelle sur l'autonomie de la Corse. Il prévoit la reconnaissance d'un statut d'autonomie de l'île au sein de la République. Une première étape saluée par les élus corses, ils évoquent un moment majeur. Le texte doit encore être examiné par le Sénat. Et en football, chez les Bleus, Didier Deschamps ne sera pas sur le banc vendredi contre la Norvège lors du troisième match de l'équipe de France au Mondial. Le sélectionneur a appris le décès de sa mère. Il a quitté le camp de base pour assister à ses obsèques. C'est donc son adjoint Guy Stéphan qui va diriger l'équipe.
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3: Allez, la météo et un temps encore très contrasté. Le soleil est largement présent ce matin dans tout le pays avec un léger voile nuageux en Aquitaine, en Occitanie et en Corse. Mais cet après-midi, une perturbation devrait traverser la façade atlantique, le centre et le quart sud-est avec des orages et du vent à 45 voire 60 km/h par endroit. Prudence. Les températures, elles sont déjà très élevées en ce moment, 28 à 37 degrés. Cet après-midi, il fera 31 degrés à Nice, 33 à Montpellier, 35 à Strasbourg, 38 degrés à Reims, 40 à Paris et à Tours, 42 degrés du côté de Bordeaux.
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1: 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Cette semaine, pour saluer la sortie de leur album anniversaire, célébrant leurs 20 ans de carrière à travers le monde, nous vous proposons de retrouver les Pupini Sisters au micro de Jean-Baptiste Tuzet.
2: Bonjour à tous. Oui, je suis joyeux parce que je rappelle que toute cette semaine, nous sommes avec les célèbres Pupini Sisters, nos amis, les amis de Croner Radio. Elles sont glamour, elles sourient, elles savent chanter par cœur. Welcome ladies on Croner Radio.
3: Hello, ready for the show, Jean-Baptiste.
2: So, let's do it, have a good time with the Pupini Sisters en direct. Écoutez ça.
4: Bum,

0: Les Popini Sisters en direct sur Kroneur Radio. Thank you ladies, mesdames et messieurs, pour bien débuter la journée ou la soirée, rien de tel dans vos oreilles. Marcella Pupini, 20 ans de carrière déjà, et j'imagine, on en parlait un petit peu lundi, j'imagine que vous avez dû chanter en duo. You remember Kate and Rosanna, some famous duets with many other artists. You remember Marcella?
1: Well, yes, we have duetted with Michael Bublé and also with Seal.
2: Seal,
1: and
2: yeah.
1: Also with Gary Barlow and...
2: John Barrowman,
1: yes, and...
2: Wojciech Dick.
1: Yeah.
2: From the Bees and the B-Side Band.
1: And George Peris.
2: George Peris.
1: Many.
0: Mesdames et messieurs, vous allez chercher sur Spotify tous ces artistes qu'elles viennent de citer. Bah tiens, oui, c'est vrai, vous parliez de Michael Bublé, un ami de la station. On écoute un extrait. Mais...

0: entend là, les Puppy Sisters avec Michael Bublé. Marcella, vous qui avez une vraie vision, Michael Bublé est arrivé dans les années 2000 aussi. Qu'est-ce qui a fait son succès? Pourquoi Michael Bublé, le Canadien, est arrivé comme ça?
1: Son charme. Il est vraiment charmant. Si tu le vois live, il est très rigolant. Et aussi, he swings.
0: It's incredible, Kate, c'est formidable, parce que Michael Bublé sings some vintage songs. Il chante des chansons anciennes devant un public nouveau, in front of a new public. Mm. Mm-hmm. Like you, in fact, you are doing the same job.
1: Yeah, yeah. It's pop, swing pop.
0: Oui, oui. It's perfectly. Marcella a raison. Nous ne sommes pas une radio de jazz. Nous sommes une radio de grande variété internationale, de pop internationale. Quels sont, Marcella, vos crooners préférés? Il y a Michael Bublé, mais quels sont les autres?
1: Ah.
0: D'hier et d'aujourd'hui.
1: Il y a un crooner de la Czech Republic.
0: Oh.
1: Wojciech Dick.
0: Oh ben on va le. Merci.
1: Ah, il est vraiment charmant et il est beau.
0: Mais on va s'intéresser à lui parce qu'on passe des crooners du monde entier. Rosanna.
2: Oh, I love Michael Bublé. I always listen to Michael Bublé. And yeah, I don't know. Frank Sinatra.
3: Frank Sinatra, his phrasing is just
2: Frank
3: insane. Sinatra.
0: And you, Kate.
3: Yeah, Frank Sinatra.
0: Your favorite is Frank?
3: I think it's Frank, yeah. Or Sammy Davis Jr.
2: Well, Nat King Cole at Christmas. It can't be Nat King Cole.
3: There's a lot.
0: On va écouter, alors ça, on va écouter une Anglaise qu'on adore, Bonnie Tyler, mais interprétée par vous. Alors, vous êtes amie avec Bonnie Tyler?
1: Pas encore.
0: Charmante personne,
1: ah
0: Bonnie
1: ouais.
0: Tyler. Et pourquoi Marcella cette idée?
1: Very well known, une chanson très connue là-bas. Que j'aimais toute ma vie. We wanted to do this.
4: On voulait faire cette chanson depuis 20 ans. C'est un magnifique classique intemporel et épique. On peut dire qu'il a mûri pendant 20 ans.
0: Nous l'avons reçue à la radio, Bonnie Tyler. C'est une femme charmante.
1: Ah, vraiment?
0: Avec cette voix rauque. Hein?
1: Ah ouais.
0: Un peu d'ailleurs comme la voix de Kate. Hein. Mm. Kate, elle peut aller très bas.
3: Hein. Ah, well, maybe.
0: Mesdames, à demain avec Total Eclipse of the Heart. Tout le monde connaît. Et c'est ça le charme de cette radio et de vous, les Puppini Sisters. C'est que vous nous redonnez envie, non pas d'écouter l'original, mais vous sublimez le titre. Merci à vous. À demain.
1: Merci. Ciao.

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1: Bonjour à tous, à la une de l'actualité, des coupures de courant à cause de la canicule. Près de 70 000 foyers sont privés d'électricité ce matin dans le Finistère après un incident sur un transformateur lié aux fortes chaleurs. Les raccordements sont prévus en fin de journée. 9 000 habitations sont aussi sans électricité dans le Vaucluse. 58 départements sont en vigilance rouge pour la canicule, 31 en orange. Et les températures vont grimper jusqu'à 44 degrés par endroit. Près de 100 hectares de forêts ont brûlé dans le Maine-et-Loire cette nuit. L'incendie s'est déclaré à une cinquantaine de kilomètres de Cholet. Quasiment 150 pompiers ont été mobilisés. L'un des flancs du feu a pu être fixé dans la nuit. Aucune habitation n'a été menacée et aucune évacuation n'a été nécessaire. L'origine du sinistre est inconnue pour le moment. Avec cette chaleur, c'est peut-être l'occasion d'aller dans les magasins. C'est le coup d'envoi des soldes ce matin, des moins 50 ou des moins 70%. Les soldes doivent durer 4 semaines, donc jusqu'au 21 juillet prochain. Et chez les Bleus, Didier Deschamps ne sera pas sur le banc vendredi contre la Norvège lors du troisième match de l'équipe de France au Mondial. Le sélectionneur a appris le décès de sa mère. Il a quitté le camp de base pour assister à ses obsèques. C'est son adjoint Guy Stéphan qui va diriger l'équipe.
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3: Allez, la météo et un temps encore très contrasté. Le soleil est largement présent ce matin dans tout le pays avec un léger voile nuageux en Aquitaine, en Occitanie et en Corse. Mais cet après-midi, une perturbation devrait traverser la façade atlantique, le centre et le quart sud-est avec des orages et du vent à 45 voire 60 km/h par endroit. Prudence. Les températures, elles sont déjà très élevées en ce moment, 28 à 37 degrés. Cet après-midi, il fera 31 degrés à Nice, 33 à Montpellier, 35 à Strasbourg, 38 degrés à Reims, 40 à Paris et à Tours, 42 degrés du côté de Bordeaux.
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2: Bonjour à tous. Aujourd'hui, avant les vacances, j'ai envie de vous confier que si un jour j'ai inventé Crooner Radio, car il me semble être l'un des inventeurs de cette station au nom de toute l'équipe, eh bien c'est parce que je fais partie de cette catégorie de gens qui savent que chaque nouvel an, chaque soir de Noël, chaque été est un moment précieux qui écrit notre histoire et notre passage trop court en ce monde. Avez-vous réfléchi à cela ? Nous n'avons en moyenne que 90 étés à vivre. Et quand on sait que jusqu'à 20 ans, on ne se rend pas toujours compte du bonheur qu'on a de vivre, eh bien, il n'en reste que 70 si tout va bien. Les étés de jeune homme, entre amis, le premier amour, le premier été en couple, l'été de la veille du mariage, l'été du premier enfant, l'été du divorce pour certains, l'été de la renaissance amoureuse pour d'autres, l'été des amis et de la famille toujours. L'été doit être un moment merveilleux, tout comme le dimanche et les fêtes de fin d'année. Alors, pour que tous ces moments soient encore plus merveilleux, nous avons créé ensemble Crooner Radio pour vous donner la musique idéale de votre vie. Et l'été sur Crooner Radio, eh bien ça commence la semaine prochaine, mois de juillet, et l'ambiance, ce sera à peu près ça.

0: Un été inoubliable à Saint-Tropez, à l'époque où Françoise Sagan filait sur la côte en Aston Martin DB2, conduisant sans chaussures avec la pédale d'accélérateur qui lui brûlait le pied. Brigitte Bardot aménageait alors à la Madrague avec le guitariste et chanteur Sacha Distel, avant que le millionnaire Günther Sachs ne saute en parachute au-dessus de sa maison avec des centaines de roses pour la demander en mariage. Un été sur la Côte d'Azur, avec la lumière du film « Baie des anges » où Dieu créa la femme. À l'époque où Sinatra lui-même allait à la cabane du pirate, à Saint-Jean-Cap-Ferrat manger du poisson grillé au bord de l'eau, et avant que la soirée ne dure toute la nuit au son des guitares gitanes, il devait monter sur un âne sans selle pour mériter les applaudissements de toute la joyeuse assemblée. 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Et n'oubliez pas de mettre vos soucis sous une serviette de plage, bien loin de la fête. Bon été à tous.
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1: Bonjour à tous, l'essentiel de l'actualité, la vigilance est maximale face aux feux de forêt. 35 départements du centre, de l'ouest et du sud de la France sont exposés à un risque élevé aujourd'hui. Dans le Maine-et-Loire, les pompiers ont fait face à un incendie qui a déjà détruit au moins 97 hectares. Les autorités appellent donc à la plus grande prudence. Et dans un même temps, suite à la canicule, près de 70 000 foyers sont privés d'électricité depuis ce matin dans le sud du Finistère. Selon la préfecture, la panne est due à un incident sur un transformateur du réseau électrique directement lié aux fortes chaleurs. Aucun blessé n'est pour l'instant à déplorer. Le Finistère fait partie des 58 départements placés en vigilance rouge canicule. Le trafic ferroviaire reprend progressivement en Allemagne après une panne nationale des systèmes de radiocommunication. Hier soir, tous les trains du pays avaient été immobilisés en gare. La compagnie indique que l'incident est désormais résolu. D'importantes perturbations et des retards restent attendus tout au long de la journée sur l'ensemble du réseau. Et puis côté sport, chez les Bleus, Didier Deschamps ne sera pas présent sur le banc vendredi contre la Norvège lors du troisième match de l'équipe de France. Le sélectionneur a appris le décès de sa mère. Il a quitté le camp de base pour assister à ses obsèques. C'est son adjoint Guy Stéphan qui dirigera l'équipe.
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1: Des nuages et des orages sont attendus cet après-midi dans les pays de la Loire, dans le centre Val de Loire, en Aquitaine, en Auvergne-Rhône-Alpes et en Provence-Alpes-Côte d'Azur. Et ça va souffler aussi avec des rafales de 40 km/h de l'est jusqu'à l'ouest et jusqu'à 65 km/h attendues dans le sud-est. Côté température, cet après-midi, on a entre 26 et 42 degrés avec 26 à Gap, 31 à Nice et Marseille, 35 à Brest, 36 degrés à Lille, 38 à Lyon, 39 à Toulouse, 40 à Paris, 41 à Nantes et puis 42 à Bordeaux.
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Bonjour, je m'appelle Stéphane Bern. Ce que j'aime dans la crooner attitude, c'est au fond une élégance un peu décontractée, c'est-à-dire le smoking, mais avec le nœud papillon ouvert. Ça a un côté un peu fin de soirée. C'est dandy, c'est gentleman, mais avec le côté un petit peu décontracté, oui.

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1: Bonjour à tous, l'essentiel de l'actualité, la vigilance est maximale face aux feux de forêt. 35 départements du centre, de l'ouest et du sud de la France sont exposés à un risque élevé aujourd'hui. Dans le Maine-et-Loire, les pompiers ont fait face à un incendie qui a déjà détruit au moins 97 hectares. Les autorités appellent donc à la plus grande prudence. Et dans un même temps, suite à la canicule, près de 70 000 foyers sont privés d'électricité depuis ce matin dans le sud du Finistère. Selon la préfecture, la panne est due à un incident sur un transformateur du réseau électrique directement lié aux fortes chaleurs. Aucun blessé n'est pour l'instant à déplorer. Le Finistère fait partie des 58 départements placés en vigilance rouge canicule. Le trafic ferroviaire reprend progressivement en Allemagne après une panne nationale des systèmes de radiocommunication. Hier soir, tous les trains du pays avaient été immobilisés en gare. La compagnie indique que l'incident est désormais résolu. D'importantes perturbations et des retards restent attendus tout au long de la journée sur l'ensemble du réseau. Et puis côté sport, chez les Bleus, Didier Deschamps ne sera pas présent sur le banc vendredi contre la Norvège lors du troisième match de l'équipe de France. Le sélectionneur a appris le décès de sa mère. Il a quitté le camp de base pour assister à ses obsèques. C'est son adjoint Guy Stéphan qui dirigera l'équipe.
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1: Des nuages et des orages sont attendus cet après-midi dans les pays de la Loire, dans le centre Val-de-Loire, en Aquitaine, en Auvergne-Rhône-Alpes et en Provence-Alpes-Côte d'Azur. Et ça va souffler aussi avec des rafales de 40 km/h de l'est jusqu'à l'ouest et jusqu'à 65 km/h attendues dans le sud-est. Côté température, cet après-midi, on a entre 26 et 42 degrés avec 26 à Gap, 31 à Nice et Marseille, 35 à Brest, 36 degrés à Lille, 38 à Lyon, 39 à Toulouse, 40 à Paris, 41 à Nantes et puis 42 à Bordeaux.
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1: Bonjour à tous, à la une de l'actualité, un premier cas d'Ebola détecté en France. Il s'agit d'un médecin humanitaire de retour de République démocratique du Congo où le virus circule actuellement. Le patient a été immédiatement pris en charge dans un établissement spécialisé, son état est jugé stable. Un record donc de chaleur historique en France. La température maximale moyenne du pays a atteint hier 38,2 degrés. Le précédent record de 37,7 degrés avait été atteint en 2003 pendant la canicule du mois d'août. Le brevet des collèges va bien avoir lieu en vendredi en France malgré la canicule. Le ministre de l'Éducation nationale, Édouard Geoffrey, confirme le maintien de l'épreuve de français prévue le matin. Des aménagements seront mis en place avec notamment deux pauses possibles de un quart d'heure accordées aux élèves. 1800 établissements sont fermés ou partiellement fermés en France à cause de la chaleur. On passe au sport avec du basket. Monaco est champion de France pour la troisième fois de son histoire. La Roca Team a remporté le dernier match des finales contre le Paris Basketball hier soir 101 à 92. Et en football, le mondial, début de la troisième journée de phase de groupe ce soir, Suisse-Canada et Bosnie-Herzégovine-Qatar dès 21h.
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3: Des nuages et des orages sont attendus cet après-midi dans les pays de la Loire, dans le centre Val-de-Loire, en Aquitaine, en Auvergne-Rhône-Alpes et en Provence-Alpes-Côte d'Azur. Et ça va souffler aussi avec des rafales de 40 km/h de l'est jusqu'à l'ouest et jusqu'à 65 km/h attendues dans le sud-est. Côté température, cet après-midi, on a entre 26 et 42 degrés avec 26 à Gap, 31 à Nice et Marseille, 35 à Brest, 36 degrés à Lille, 38 à Lyon, 39 à Toulouse, 40 à Paris, 41 à Nantes et puis 42 à Bordeaux.
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1: Bonjour à tous, l'essentiel de l'actualité. La France a franchi un nouveau seuil historique hier avec un record de chaleur. Le pays a enregistré sa température maximale moyenne la plus élevée jamais mesurée. L'indicateur thermique national a atteint 38,2 degrés, dépassant le record datant de 2003. Un premier cas de virus Ebola a été détecté en France. Il s'agit d'un médecin humanitaire de retour de mission en République démocratique du Congo. Pris en charge immédiatement, le patient est hospitalisé dans un service spécialisé et son état est jugé stable. La Corée du Nord affirme qu'elle est en train d'équiper sa marine militaire d'armes nucléaires. Une annonce faite par Kim Jong-un lors de la mise en service d'un nouveau navire de guerre de 5000 tonnes. Pyongyang prévoit également la construction de navires encore plus imposants, pouvant atteindre 10 000 tonnes, et annonce vouloir produire 2 bâtiments militaires par an. Et enfin, l'eSport World Cup, l'un des plus grands tournois mondiaux de jeux vidéo, va se dérouler à Paris du 6 juillet au 23 août, principalement au parc des expositions de la Porte de Versailles. La cérémonie d'ouverture aura lieu à la scène musicale et y réunira plusieurs artistes comme Aya Nakamura, Théodora ou encore DJ Snake. Plus de 2000 joueurs venus d'environ 200 clubs participeront. Les tournois couvriront plusieurs jeux comme League of Legends, Dota 2, Valorant ou encore Counter-Strike.
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3: Des nuages et des orages sont attendus cet après-midi dans les pays de la Loire, dans le centre-val de Loire, en Aquitaine, en Auvergne-Rhône-Alpes et en Provence-Alpes-Côte d'Azur. Et ça va souffler aussi avec des rafales de 40 km/h de l'est jusqu'à l'ouest et jusqu'à 65 km/h attendues dans le sud-est. Côté température, cet après-midi, on a entre 26 et 42 degrés avec 26 à Gap, 31 à Nice et Marseille, 35 à Brest, 36 degrés à Lille, 38 à Lyon, 39 à Toulouse, 40 à Paris, 41 à Nantes et puis 42 à Bordeaux.
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1: Bonjour à tous, l'essentiel de l'actualité, la France a franchi un nouveau seuil historique hier avec un record de chaleur. Le pays a enregistré sa température maximale moyenne la plus élevée jamais mesurée. L'indicateur thermique national a atteint 38,2 degrés, dépassant le record datant de 2003. Un premier cas de virus Ebola a été détecté en France. Il s'agit d'un médecin humanitaire de retour de mission en République démocratique du Congo. Prise en charge immédiate.

0: Immédiatement, le patient est hospitalisé dans un service spécialisé et son état est jugé stable. La Corée du Nord affirme qu'elle est en train d'équiper sa marine militaire d'armes nucléaires. Une annonce faite par Kim Jong-un lors de la mise en service d'un nouveau navire de guerre de 5000 tonnes. Pyongyang prévoit également la construction de navires encore plus imposants, pouvant atteindre 10 000 tonnes, et annonce vouloir produire 2 bâtiments militaires par an. Et enfin, l'eSport World Cup, l'un des plus grands tournois mondiaux de jeux vidéo, va se dérouler à Paris du 6 juillet au 23 août, principalement au parc des expositions de la Porte de Versailles. La cérémonie d'ouverture aura lieu à la scène musicale et y réunira plusieurs artistes comme Aya Nakamura, Theodora ou encore DJ Snake. Plus de 2000 joueurs venus d'environ 200 clubs participeront. Les tournois couvriront plusieurs jeux comme League of Legends, Dota 2, Valorant ou encore Counter-Strike.
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2: Des nuages et des orages sont attendus cet après-midi dans les pays de la Loire, dans le centre Val-de-Loire, en Aquitaine, en Auvergne-Rhône-Alpes et en Provence-Alpes-Côte d'Azur. Et ça va souffler aussi avec des rafales de 40 km/h de l'est jusqu'à l'ouest et jusqu'à 65 km/h attendues dans le sud-est. Côté température, cet après-midi, on a entre 26 et 42 degrés avec 26 à Gap, 31 à Nice et Marseille, 35 à Brest, 36 degrés à Lille, 38 à Lyon, 39 à Toulouse, 40 à Paris, 41 à Nantes et puis 42 à Bordeaux.
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1: Bonjour à tous, l'essentiel de l'actualité. Un premier cas d'Ebola a été détecté en France. Il s'agit d'un médecin de retour d'une mission humanitaire en République démocratique du Congo. Le patient a été immédiatement isolé dans un service spécialisé. Son état est stable et selon les autorités, le risque pour la population est très faible. Une enquête est en cours pour identifier tous les cas contacts. 68 000 foyers sont encore privés d'électricité dans le Finistère et le Vaucluse en cause des incidents sur des transformateurs liés aux fortes chaleurs. Le gestionnaire du réseau RTE et Enedis ont mobilisé plus de 700 techniciens. Le retour à la normale est prévu d'ici la fin de la journée. La police lance un appel à témoins après le meurtre du petit Théo, 11 ans, retrouvé mort en mai dernier sur les berges de la Vilaine. Les enquêteurs cherchent une femme aperçue à proximité des faits le 24 mai et susceptible d'avoir vu la scène. Deux adolescents ont déjà été mis en examen et incarcérés dans ce dossier. Enfin, un astéroïde de près d'1 km de diamètre va frôler la Terre samedi.

0: danger de collision. L'astéroïde passera à plus de 2,5 millions de kilomètres de notre planète. Ce passage rare pourra être observé avec des jumelles ou un petit télescope, même si la Lune pourrait gêner la visibilité.
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0: Une journée ensoleillée au programme demain matin, avec un ciel plutôt dégagé et quelques passages nuageux dans le nord-ouest, mais il y aura des orages en Corse. Et en deuxième partie de journée, il y aura des orages et de la pluie en Normandie et sur toute la façade atlantique, le tout avec du vent de 45 à 85 km/h. On attend aussi quelques coups de tonnerre en Occitanie et en Auvergne-Rhône-Alpes. La température demain matin, 27 degrés à Cherbourg, 30 à Aurillac, 32 à Lyon, 33 à Metz, 35 à Nantes, 36 à Paris. Demain après-midi, il fera 29 à 40 degrés.
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1: Bonjour à tous, l'essentiel de l'actualité. Un premier cas d'Ebola a été détecté en France. Il s'agit d'un médecin de retour d'une mission humanitaire en République démocratique du Congo. Le patient a été immédiatement isolé dans un service spécialisé. Son état est stable et selon les autorités, le risque pour la population est très faible. Une enquête est en cours pour identifier tous les cas contacts. 68 000 foyers sont encore privés d'électricité dans le Finistère et le Vaucluse en cause des incidents sur des transformateurs liés aux fortes chaleurs. Le gestionnaire du réseau RTE et Enedis ont mobilisé plus de 700 techniciens. Le retour à la normale est prévu d'ici la fin de la journée. La police lance un appel à témoins après le meurtre du petit Théo, 11 ans, retrouvé mort en mai dernier sur les berges de la Vilaine. Les enquêteurs cherchent une femme aperçue à proximité des faits le 24 mai et susceptible d'avoir vu la scène. Deux adolescents ont déjà été mis en examen et incarcérés dans ce dossier. Enfin, un astéroïde de près d'un kilomètre de diamètre va frôler la Terre samedi sans danger de collision. L'astéroïde passera à plus de 2,5 millions de kilomètres de notre planète. Ce passage rare pourra être observé avec des jumelles ou un petit télescope, même si la Lune pourrait gêner la visibilité.
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1: Une journée ensoleillée au programme demain matin avec un ciel plutôt dégagé et quelques passages nuageux dans le nord-ouest. Mais il y aura des orages en Corse et en deuxième partie de journée, il y aura des orages et de la pluie en Normandie et sur toute la façade atlantique. Le tout avec du vent de 45 à 85 km/h. On attend aussi quelques coups de tonnerre en Occitanie et en Auvergne-Rhône-Alpes. Les températures demain matin, 27 degrés à Cherbourg, 30 à Aurillac, 32 à Lyon, 30

0: 33 à Metz, 35 à Nantes, 36 à Paris. Demain après-midi, il fera 29 à 40 degrés.
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1: Bonsoir à tous, l'essentiel de l'actualité, la vague de chaleur continue de s'intensifier en France. 72 départements seront placés en vigilance rouge pour la canicule demain, un niveau d'alerte inédit. La température dépasse localement les 40 degrés et les conséquences s'accumulent. Coupures d'électricité, perturbations dans les transports, écoles fermées et fortes tensions dans les hôpitaux. La colère monte dans la fonction publique. Les 8 principales organisations syndicales appellent à une journée de mobilisation à la rentrée et n'excluent pas une grève le 29 septembre. Elles réclament une hausse des salaires et la revalorisation du point d'indice. Un rendez-vous autour des salaires est prévu le 6 juillet avec le gouvernement. Les parlementaires sont parvenus à un accord sur la loi de programmation militaire. Les députés et sénateurs valident une hausse de 36 milliards d'euros du budget des armées d'ici 2030. Le texte doit encore être adopté fin juin avant une possible promulgation le 14 juillet par Emmanuel Macron. Le prix du pétrole poursuit sa baisse sur les marchés mondiaux. Le baril de WTI passe sous les 70 dollars. Le Brent repasse, lui, sous les 75 dollars. Et les cours reculent avec l'apaisement des tensions et la reprise du trafic dans le détroit d'Ormuz.
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1: Une journée ensoleillée au programme demain matin avec un ciel plutôt dégagé et quelques passages nuageux dans le nord-ouest. Mais il y aura des orages en Corse et en deuxième partie de journée, il y aura des orages et de la pluie en Normandie et sur toute la façade atlantique. Le tout avec du vent de 45 à 85 km/h. On attend aussi quelques coups de tonnerre en Occitanie et en Auvergne-Rhône-Alpes. Les températures demain matin, 27 degrés à Cherbourg, 30 à Aurillac, 32 à Lyon, 33 à Metz, 35 à Nantes, 36 à Paris. Demain après-midi, il fera 29 à 42 degrés.
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1: Bonsoir à tous, l'essentiel de l'actualité. La vague de chaleur continue de s'intensifier en France. 72 départements seront placés en vigilance rouge pour la canicule demain, un niveau d'alerte inédit. La température dépasse localement les 40 degrés et les conséquences s'accumulent. Coupures d'électricité, perturbations dans les transports, écoles fermées et fortes tensions dans les hôpitaux. La colère monte dans la fonction publique. Les 8 principales organisations syndicales appellent à une journée de mobilisation à la rentrée et n'excluent pas une grève le 29 septembre. Elles réclament une hausse des salaires et la revalorisation du point d'indice. Un rendez-vous autour des salaires est prévu le 6 juillet avec le gouvernement. Les parlementaires sont parvenus à un accord sur la loi de programmation militaire. Les députés et sénateurs valident une hausse de 36 milliards d'euros du budget des armées d'ici 2030. Le texte doit encore être adopté fin juin avant une possible promulgation le 14 juillet par Emmanuel Macron. Le prix du pétrole poursuit sa baisse sur les marchés mondiaux. Le baril de WTI passe sous les 70 dollars. Le Brent repasse, lui, sous les 75 dollars. Et les cours reculent avec l'apaisement des tensions et la reprise du trafic dans le détroit d'Ormuz.
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1: Une journée ensoleillée au programme demain matin avec un ciel plutôt dégagé et quelques passages nuageux dans le nord-ouest, mais il y aura des orages en Corse. Et en deuxième partie de journée, il y aura des orages et de la pluie en Normandie et sur toute la façade atlantique, le tout avec du vent de 45 à 85 km/h. On attend aussi quelques coups de tonnerre en Occitanie et en Auvergne-Rhône-Alpes. La température demain matin, 27 degrés à Cherbourg, 30 à Aurillac, 32 à Lyon, 33 à Metz, 35 à Nantes, 36 à Paris. Demain après-midi, il fera 29 à 40 degrés.
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1: 8h15, 18h15 sur Croner Radio. Cette semaine, pour saluer la sortie de leur album anniversaire, célébrant leurs 20 ans de carrière à travers le monde, nous vous proposons de retrouver les Pupini Sisters au micro de Jean-Baptiste Tuzet.
2: Bonjour à tous. Oui, je suis joyeux parce que je rappelle que toute cette semaine, nous sommes avec les célèbres Pupini Sisters, nos amis, les amis de Croner Radio. Elles sont glamour, elles sourient, elles savent chanter par cœur. Welcome, ladies on Croner Radio.
3: Hello, ready for the show, Jean-Baptiste.
2: So, let's do it, have a good time with the Pupini Sisters en direct. Écoutez ça.

0: Les Popini Sisters en direct sur Kroneur Radio. Thank you ladies, mesdames et messieurs, pour bien débuter la journée ou la soirée. Rien de tel dans vos oreilles. Marcella Pupini, 20 ans de carrière déjà. Et j'imagine, on en parlait un petit peu lundi, j'imagine que vous avez dû chanter en duo. You remember Kate and Rosanna, some famous duets with many other artists. You remember Marcella?
1: Well, yes, we have duetted with Michael Bublé and also with Seal. And
2: yeah.
1: Also with Gary Barlow and
2: John Barrowman,
1: yes. And
2: Wojciech Dick.
1: Yeah.
2: From the Bees and the B-side band.
1: And George Peris.
2: George Peris.
1: Many.
0: Mesdames et messieurs, vous allez chercher sur Spotify tous ces artistes qu'elle vient de citer. Bah tiens, oui, c'est vrai, vous parliez de Michael Bublé, un ami de la station. On écoute un extrait.
3: Mais

0: Et on vous entend là, les Puppini Sisters, avec Michael Bublé. Marcella, vous qui avez une vraie vision, Michael Bublé est arrivé dans les années 2000 aussi. Qu'est-ce qui a fait son succès? Pourquoi Michael Bublé, le Canadien, est arrivé comme ça?
1: Son charme. Il est vraiment charmant. Si tu le vois live, il est très rigolant et aussi he swings.
0: It's incredible, Kate, c'est formidable parce que Michael Bublé sings some vintage songs. Il chante des chansons anciennes devant un public nouveau, in front of a new public. Mm. Mm-hmm. Like you, in fact, you are doing the same job.
1: Yeah, yeah. It's pop, swing pop.
0: Oui, oui. It's perfectly. Marcella a raison. Nous ne sommes pas une radio de jazz. Nous sommes une radio de grande variété internationale, de pop internationale. Quels sont, Marcella, vos crooners préférés? Il y a Michael Bublé, mais quels sont les autres?
1: Ah.
0: D'hier et d'aujourd'hui.
1: Il y a un crooner de la Czech Republic.
0: Oh.
1: Wojciech Dick.
0: Oh ben on va le... Merci.
1: Ah, il est vraiment charmant et il est beau.
0: Mais on va s'intéresser à lui parce qu'on passe des crooners du monde entier. Rosanna.
2: Oh, I love Michael Bublé. I always listen to Michael Bublé. And yeah, I don't know. I'm Frank Sinatra.
3: Frank Sinatra, his phrasing is just
2: Frank
3: insane.
2: Sinatra.
0: And you, Kate.
3: Yeah, Frank
0: your,
3: Sinatra.
0: Your favorite is Frank?
3: I think it's Frank, yeah.
2: Yeah.
3: Or Sammy Davis Jr.
2: Well, Nat King Cole at Christmas.
1: Nat King Cole.
2: It can't be Nat King Cole.
0: On va écouter, alors ça, on va écouter une anglaise qu'on adore, Bonnie Tyler, mais interprétée par vous. Alors, vous êtes amie avec Bonnie Tyler?
1: Pas encore.
0: Charmante personne,
1: ah
0: Bonnie
1: ouais.
0: Tyler. Et pourquoi, Marcella, cette idée?
1: Very
0: well known,
1: une chanson
0: très connue là-bas.
1: Que j'aimais toute ma vie. We wanted to do this song.
4: On voulait faire cette chanson
1: years.
4: Depuis 20 ans. C'est un magnifique classique intemporel et épique.
1: Classic.
4: On peut dire qu'il a mûri pendant 20 ans.
3: Yes.
0: Nous l'avons reçue à la radio, Bonnie Tyler. C'est une femme charmante.
1: Ah, oh, vraiment?
0: Avec cette voix rauque. Hein?
1: Ah ouais.
0: Un peu d'ailleurs comme la voix de Kate. Hein.
1: Mm.
0: Kate, elle peut aller très bas.
3: Hein. Ah, well, maybe.
0: Mesdames, à demain avec Total Eclipse of the Heart. Tout le monde connaît. Et c'est ça le charme de cette radio et de vous, les Puppini Sisters. C'est que vous nous redonnez envie, non pas d'écouter l'original, mais vous sublimez le titre. Merci à vous, à demain.
1: Merci.
3: Ciao.

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1: L'essentiel de l'actualité, la température moyenne en France a atteint 30 degrés ce mercredi. Nous avons donc vécu la journée la plus chaude jamais enregistrée depuis 1947. Et ce jeudi, ça s'annonce très compliqué également. 72 départements seront placés en vigilance rouge pour la canicule. Par ailleurs, si la canicule devait durer, le Premier ministre Sébastien Lecornu envisage un été sans vacances pour ses ministres. Météo France prévoit une légère baisse des températures à partir de vendredi. Un premier cas d'Ebola a été détecté en France. Il s'agit d'un médecin de retour d'une mission humanitaire en République démocratique du Congo. Le patient a été immédiatement isolé dans un service spécialisé et son état est stable. Une enquête est en cours pour identifier des cas contacts. Les parlementaires sont parvenus à un accord sur la loi de programmation militaire. Les députés et les sénateurs valident une hausse de 36 milliards d'euros du budget des armées d'ici 2030. Le texte doit encore être adopté fin juin avant une possible promulgation le 14 juillet. Enfin, les salles de cinéma enregistrent une forte hausse de fréquentation en France, environ 20% sur un an. En cause, une programmation très riche entre blockbusters et films familiaux, mais aussi avec la canicule, un effet refuge dans les salles climatisées.
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1: Une journée ensoleillée au programme demain matin, avec un ciel plutôt dégagé et quelques passages nuageux dans le nord-ouest. Mais il y aura des orages en Corse. Et en deuxième partie de journée, il y aura des orages et de la pluie en Normandie et sur toute la façade atlantique. Le tout avec du vent de 45 à 85 km/h. On attend aussi quelques coups de tonnerre en Occitanie et en Auvergne-Rhône-Alpes. Les températures demain matin, 27 degrés à Cherbourg, 30 à Aurillac, 32 à Lyon, 33 à Metz, 35 à Nantes, 36 à Paris. Demain après-midi, il fera 29 à 40 degrés.
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2: Bonjour à tous. Aujourd'hui, avant les vacances, j'ai envie de vous confier que si un jour j'ai inventé Crooner Radio, car il me semble être l'un des inventeurs de cette station au nom de toute l'équipe, eh bien c'est parce que je fais partie de cette catégorie de gens qui savent que chaque nouvel an, chaque soir de Noël, chaque été est un moment précieux qui écrit notre histoire et notre passage trop court en ce monde. Avez-vous réfléchi à cela ? Nous n'avons en moyenne que 90 étés à vivre. Et quand on sait que jusqu'à 20 ans, on ne se rend pas toujours compte du bonheur qu'on a de vivre, eh bien il n'en reste que 70 si tout va bien. Les étés de jeune homme, entre amis, le premier amour, le premier été en couple, l'été de la veille du mariage, l'été du premier enfant, l'été du divorce pour certains, l'été de la renaissance amoureuse pour d'autres, l'été des amis et de la famille toujours. L'été doit être un moment merveilleux, tout comme le dimanche et les fêtes de fin d'année. Alors, pour que tous ces moments soient encore plus merveilleux, nous avons créé ensemble Crooner Radio pour vous donner la musique idéale de votre vie. Et l'été sur Crooner Radio, eh bien ça commence la semaine prochaine, mois de juillet, et l'ambiance, ce sera à peu près ça.

0: Un été inoubliable à Saint-Tropez, à l'époque où Françoise Sagan filait sur la côte en Aston Martin DB2, conduisant sans chaussures avec la pédale d'accélérateur qui lui brûlait le pied. Brigitte Bardot aménageait alors à la Madrague avec le guitariste et chanteur Sacha Distel, avant que le millionnaire Günther Sachs ne saute en parachute au-dessus de sa maison avec des centaines de roses pour la demander en mariage. Un été sur la Côte d'Azur, avec la lumière du film Baie des Anges, où Dieu créa la femme. À l'époque où Sinatra lui-même allait à la cabane du pirate, à Saint-Jean-Cap-Ferrat, manger du poisson grillé au bord de l'eau, et avant que la soirée ne dure toute la nuit au son des guitares gitanes, il devait monter sur un âne sans selle pour mériter les applaudissements de toute la joyeuse assemblée. Encore un bel été, avec la lumière du soleil couchant, l'odeur des magnolias et les apéritifs entre amis. Kroneur Radio vous en offre la bande musicale. 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Alors, bel été à tous. Et n'oubliez pas de mettre vos soucis sous une serviette de plage, bien loin de la fête. Bon été à tous.
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2: C'est un véritable retour en force que vient de réaliser Fox avec cette acquisition de Roku à 22 milliards de dollars qui lui permet tout en même temps de revenir stratégiquement aux avant-postes de la bataille mondiale du streaming et de se repositionner au sommet de la télévision américaine. Une opération, pourrait-on dire, d'une pierre quatre coups, qui ne se résume pas seulement au simple rachat d'une plateforme technique d'un fabricant de boîtiers de TV connectés, mais qui booste les positions du groupe de la famille Murdoch dans la distribution, la data, la pub et l'audience. Dans la distribution d'abord, où Fox était historiquement dépendant des infrastructures tierces, des bouquets câblés et des opérateurs de télévision payante, pour la diffusion sur ses chaînes du foot de la NFL et du baseball de la MLB sur Fox et de l'information sur Fox News, ainsi que pour le référencement de ses plateformes de VOD, Tubi et Fox One. En rachetant Roku, avec son système d'exploitation, ses mini-boîtiers, ses téléviseurs partenaires et son interface donnant accès sur l'écran de télévision à plus de 100 millions de foyers connectés dans le monde, dont plus de la moitié aux US, Fox neutralise sa dépendance aux distributeurs tiers en devenant lui-même le point de passage numéro 1 de TV front door, comme disent les Américains, de l'accès à l'écran d'accueil, aux recommandations, aux applications préinstallées et aux interfaces utilisateurs de TV connectées. Dans le domaine de la data ensuite, qui est la véritable lacune de Fox, certes, Tubi compte près de 100 millions d'utilisateurs mensuels, mais le service est accessible sans obligation d'authentification. Quant au service de streaming Fox One, l'accès aux données utilisateurs repose sur le bon vouloir des opérateurs de pay TV qui le distribuent. Désormais, avec Roku, Fox dispose d'une relation directe avec ses utilisateurs, avec leurs données de visionnage, de navigation et d'exposition publicitaire, permettant une connaissance beaucoup plus fine des comportements en termes de précision du ciblage et de mesure réelle de l'audience. Fox ne vendra plus seulement une audience de masse, mais une audience qualifiée, mesurable et activable. Et puis il y a la publicité pour laquelle Fox va bénéficier avec Roku d'un levier décisif. Avec un marché publicitaire en cours de basculement rapide vers la télévision connectée et les modèles gratuits financés par la publicité, Fox se retrouve avec Tubi d'un côté et The Roku Channel de l'autre en position de constituer un ensemble puissant dans le streaming gratuit avec la VOD gratuite et les chaînes FAST financées par la publicité. Cette combinaison va lui permettre d'augmenter non seulement ses revenus publicitaires à 9 milliards de dollars, 6,5 milliards pour Fox plus 2,5 milliards pour Roku, mais surtout d'accroître significativement son inventaire publicitaire, d'améliorer le ciblage, de mieux valoriser les campagnes et d'offrir aux annonceurs une alternative crédible aux grands écosystèmes de Google, Amazon, Netflix, Disney ou Samsung. Enfin, il y a l'audience. Avec 10,2% de l'audience télévisuelle américaine, chaîne hertzienne, câble et streaming confondus, au lieu de 7,2%, l'ensemble Fox plus Roku deviendra le troisième acteur de la télévision américaine en part d'audience, derrière YouTube et Disney, et devant Netflix, Paramount et NBC Universal, selon l'étude de jauge de Nielsen. Ensemble, les deux actifs pourront créer un effet de boucle vertueux, plus de distribution pour les contenus Fox, plus de contenus attractifs pour Roku, plus d'usage, plus de data, plus de publicité, puis plus de capacité d'investissement à terme. C'est cette flywheel, comme on dit, qui peut permettre à Fox de recoller au peloton de tête du streaming, non pas nécessairement en rivalisant frontalement avec Netflix sur l'abonnement mondial, mais en prenant une place centrale dans le streaming gratuit, publicitaire et connecté. En résumé, le sens stratégique du mouvement de marché inédit de Fox vers Roku est clair. Non pas se contenter d'ajouter un service de streaming à son portefeuille, mais remonter toute la chaîne de valeur, et si l'opération est menée à terme et correctement exécutée, transformer Fox en un leader média hybride, à la fois média, plateforme, régie publicitaire et porte d'entrée, comme on le disait, vers la télévision connectée. Avec une obligation, préserver et garantir la neutralité de Roku comme une plateforme ouverte et transparente pour tous les partenaires tiers. Et un risque, celui de l'exécution, Car on sait depuis la fusion ratée AOL Time Warner de janvier 2000, la difficulté qu'il y a d'intégrer une entreprise technologique et publicitaire avec un groupe média traditionnel. Dans tous les cas, c'est un mouvement plus qu'opportun, à la fois dans le domaine des tuyaux et de l'infrastructure du streaming pour tenter de rattraper YouTube, et dans le domaine des contenus pour rattraper Netflix, Disney et le colosse issu de la fusion entre Paramount et Warner Bros. Discovery. Comme si la Fox avait décidé de réveiller l'esprit de la 20th Century, tombé dans l'oubli depuis son rachat par Disney en 2019, et de rejoindre ainsi le nouveau cercle des Big Five d'un Hollywood réinventé du streaming.
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1: L'essentiel de l'actualité, la température moyenne en France a atteint 30 degrés ce mercredi. Nous avons donc vécu la journée la plus chaude jamais enregistrée depuis 1947. Et ce jeudi, ça s'annonce très compliqué également. 72 départements seront placés en vigilance rouge pour la canicule. Par ailleurs, si la canicule devait durer, le Premier ministre Sébastien Lecornu envisage un été sans vacances pour ses ministres. Météo France prévoit une légère baisse des températures à partir de vendredi. Un premier cas d'Ebola a été détecté en France. Il s'agit d'un médecin de retour d'une mission humanitaire en République démocratique du Congo. Le patient a été immédiatement isolé dans un service spécialisé et son état est stable. Une enquête est en cours pour identifier des cas contacts. Les parlementaires sont parvenus à un accord sur la loi de programmation militaire. Les députés et les sénateurs valident une hausse de 36 milliards d'euros du budget des armées d'ici 2030. Le texte doit encore être adopté fin juin avant une possible promulgation le 14 juillet. Enfin, les salles de cinéma enregistrent une forte hausse de fréquentation en France, environ 20% sur un an, en cause une programmation très riche entre blockbusters et films familiaux, mais aussi avec la canicule, un effet refuge dans les salles climatisées.
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1: Une journée ensoleillée au programme demain matin, avec un ciel plutôt dégagé et quelques passages nuageux dans le nord-ouest. Mais il y aura des orages en Corse. Et en deuxième partie de journée, il y aura des orages et de la pluie en Normandie et sur toute la façade atlantique. Le tout avec du vent de 45 à 85 km/h. On attend aussi quelques coups de tonnerre en Occitanie et en Auvergne-Rhône-Alpes. Les températures demain matin, 27 degrés à Cherbourg, 30 à Aurillac, 32 à Lyon, 33 à Metz, 35 à Nantes, 36 à Paris. Demain après-midi, il fera 29 à 42 degrés.

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Bonjour, c'est Claire Kem. Et alors pour moi, la crooner attitude que j'aime beaucoup adopter, c'est sous ma douche où tout à coup je me prends pour un crooner et alors je teste des voix très suaves en chantant de vieux standards des années 50. Ça pour moi, c'est ma crooner attitude qui s'arrête immédiatement à la minute où je sors un pied de ma douche.